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Et aujourd'hui, pourquoi dit-on avoir le compas dans l'œil ? Lorsque quelqu'un se montre capable d'apprécier correctement les distances, on dit qu'il a le compas dans l'œil. Une formule curieuse, si on pense au compas des écoliers, cet instrument pointu qui permet de tracer des cercles et qui justement doit être manié avec précaution pour éviter de s'éborgner. Mais c'est que le compas de notre expression n'est pas celui-là. À l'origine, vers le 11e siècle, on trouve le verbe compasser, dérivé du latin compassus, qui signifie mesurer avec le pas, puis par la suite calculer, organiser. Ce verbe n'a subsisté en français que sous la forme de l'adjectif « compassé ». Mais il a donné « compas » dans la langue des 13e au 18e siècle, ce mot désignant à la fois l'instrument qui trace les cercles et une mesure calculée de façon exacte. Avoir le compas dans l'œil, c'est donc avoir l'œil exercé à apprécier une distance de façon juste.

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0: Quel est le taux de chômage des hommes et des femmes en France en 2009?
1: Ça, je ne sais pas trop, mais je sais que les femmes sont plus touchées par le chômage, que par les hommes.
0: Ça, c'est pas juste.
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Aujourd'hui, pourquoi utilise-t-on l'expression de bon aloi ? Aloi est un mot qui remonte au Moyen-Âge, puisqu'il apparaît dans un texte de 1268. C'est un substantif fondé sur le verbe allier ou alloyer qui signifie joindre, mettre ensemble, et d'où dérivent nos verbes allier ou s'allier. Un aloi, c'est donc ce que nous appelons aujourd'hui un alliage, un métal composé par la fusion de deux autres métaux. Au Moyen-Âge, et même après, la valeur des pièces était déterminée par la quantité d'or qu'elles contenaient, cet or n'étant pas pur, mais mêlé, allié à un autre métal. La quantité d'or dans une pièce, et donc la proportion de l'alliage, était fixée par la loi. Une pièce dont l'alliage respectait une proportion donnée était dite de bon aloi. L'expression a traversé les siècles jusqu'à nous en gagnant au passage le sens figuré de conforme, comme il convient. 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

0: C'est bon ce que vous me faites là, vous savez. C'est très bon. Oh, ma petite Lily, ça va?
1: C'est qui la gonzesse qui gazouille là?
0: C'est une hôtesse.
1: Une hôtesse?
0: Non, là, elle est en infirmière.
1: Vous êtes dans un salon thaïlandais, c'est ça?
0: Mais non, Lily, tu y es pas du tout. On est en plein milieu du ciel. Il y a ton père qui nous guide de son avion. Emilien est au volant pendant que moi j'essaye de réparer les parachutes. Et il y a l'infirmière qui nous chante une chanson pour qu'on soit pas trop nerveux, c'est tout.
1: Daniel, t'as fumé un arbre là, c'est pas possible.
0: Écoute-moi bien, Lily. J'essaye de sauver Petra et un ministre japonais. Alors je te rappelle dès qu'on a atterri, ok? Possible ça?

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0: début, c'est un Anglais. Un Anglais. J'aime pas, moi, les Anglais. Vous les aimez, vous, les Anglais?
1: Ben oui.
0: Ah, moi, je les aime pas. Rien seulement.
1: Quoi?
0: Regardez, un Suisse et un Allemand.
1: Et alors?
0: Regardez, un Suisse et un Allemand. On n'est plus en France, ici.

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mettre la charrue avant les bœufs. Cette expression qui sent bon la France agricole est assez facile à comprendre. Dans l'Antiquité, comme au Moyen-Âge, on se servait de chevaux, ou plus fréquemment de bœufs, pour tirer la charrue servant à labourer le sol. Il fallait donc évidemment mettre la charrue derrière les bœufs pour qu'ils la tirent. Ainsi, celui qui voudrait la placer devant ferait les choses dans le mauvais ordre. C'est pourquoi, dès le 15e siècle, on trouve l'expression « atteler sa charrue devant les bœufs » pour signifier agir avec trop de précipitation, se lancer dans un travail de façon désordonnée. De nos jours, la formule s'est modernisée, mais elle a conservé exactement le même sens, un héritage de nos ancêtres laboureurs.

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0: Et aujourd'hui, pourquoi dit-on ne pas mélanger les torchons et les serviettes ? Si tout élève du primaire sait qu'il ne faut pas additionner des choux et des carottes, tous ne savent pas forcément qu'il ne faut pas mélanger des torchons avec des serviettes, c'est-à-dire les choses importantes et les secondaires, ou les choses de valeur avec celles qui en ont moins. Le mot torche, apparu vers le XIIe siècle, désigne d'abord un agglomérat de choses tordues ensemble, et en particulier des brins de paille employés pour le nettoyage. D'où le verbe torcher, nettoyer en frottant, et le nom torchon qui désigne dès 1330 la toile servant à essuyer la vaisselle ou à laver le sol. Quant à la serviette, le mot est apparu au XIVe siècle par dérivation de servir à table pour désigner un carré de linge utilisé pendant les repas ou pour la toilette, donc pour des usages d'hygiène corporelle. On comprend donc pourquoi il convenait dans les rangements de ne pas mélanger les deux tissus. C'est au XVIe siècle que la formule a pris le sens figuré que nous lui connaissons aujourd'hui pour signifier ne pas mélanger les nobles avec les roturiers, avant de prendre son sens actuel au cours du XIXe siècle.
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0: comment s'appellent leurs élus ?
1: Chao, Pierre, Paul, Ling, Rachid, Abdul, Mohamed, Benassem, David, Maurice, Isaac, Benichou.
2: Tout le monde sourit ? J'en vois nous qui sourit pas là. Bougeons plus !
3: Si on les invitait à Noël ?
4: Comment ça on va passer Noël chez tes parents ?
3: On évite tous les sujets qui fâchent, hein. Israël, le Dalai Lama, la burqa.
5: Il y aura Jackie Chan et Arafat ?
6: Il y aura Kadhafi, Enrico Macias ?
4: Dis pas qu'il y aura Bruce Lee et Popek.
3: Surtout, pas un mot sur l'équipe de France de foot.
7: Et si quelqu'un balance un cliché sur les juifs, tu laisses couler.
8: Si quelqu'un fait l'amalgame entre immigration et délinquance, toi tu dis rien.
9: Et s'il y en a un qui balance une vanne sur les Chinois, je fais quoi ?
7: Bah tu souris.
9: Je fais le Chinois quoi en fait.
10: Ah le nouage, suce-boule en chef quoi.
11: Je pensais à votre petite dernière. Elle se mariera peut-être avec un catholique.
12: Je vais me marier. Il est catholique. Oui.
13: On se réjouit.
12: Ah, oui.
14: 10 minutes de retard, on est au moins sûr d'une chose, c'est pas un chinois. Hein. Oh. C'est voiturier.
12: Je vous présente Charles.
15: Hey.
16: Trois métèques plus un noir, pour tes parents c'est Fukushima.
17: Les Français sont mauvais et bêtes. Si j'entends le moindre propos raciste à l'égard des noirs, je les tape.
18: Il s'incruste à 400 et il veut rien payer à Mindada.
19: Tu peux être cool pour une fois.
20: Tu m'as pris pour l'oncle Benz.
3: Ils vont nous faire de splendides métis. Qu'est-ce qu'on a fait au bon Dieu, Claude ? On est dans le noir coupé.

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0: Merci.
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0: Madame Barnier, permettez-moi de vous appeler maman.
1: Pourquoi ce jeune homme veut-il m'appeler maman?
2: Hein? Qu'est-ce que vous dites?
1: Pourquoi ce jeune homme veut-il m'appeler maman?
3: Pourquoi je dois l'appeler maman?
0: Madame Barnier n'est pas au courant?
1: Au courant de quoi exactement?
3: Oui, quoi soir.

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0: Qu'est-ce que le PIB? Le PIB. PIB.
1: C'est le deuxième groupe, le pays du deuxième groupe.
0: Je comprends pas.
1: Y a le PIA et après il y a le PIB.
0: Effectivement. Merci.
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1: Faisant partie de l'équipage d'un haïssable personnage qui inflige à ses moussaillants la pire forme d'oppression.

0: épinards. Cette expression qui remonte au moins à 1876 signifie améliorer sa situation financière. Si le beurre au Moyen-Âge était plutôt considéré comme un produit de consommation populaire, il est devenu au fil du temps de plus en plus apprécié et au 19e siècle, il devient même synonyme de richesse ou en tout cas d'aisance. Au contraire, les épinards, à la même époque, sont plutôt considérés comme un légume pour pauvres, peu coûteux et peu appétissant. Pouvoir y ajouter du beurre, c'est donc améliorer l'ordinaire, s'offrir un peu de luxe. En somme, l'expression « mettre du beurre dans les épinards » serait presque une métaphore pour mettre de la richesse dans un quotidien un peu juste.
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0: Quel est le taux de fécondité en France en 2002?
1: Le taux de fécondité en France en 2002 est de 2, parce que enfin, l'indice est de 2, car on doit être 2 pour faire un enfant, mais on peut être 3 ou 4, mais bon, c'est préférable.
0: Et en 2003?
1: 3.
0: Vous êtes sûr?
1: Ouais.
0: Parfait. Ouais. D'accord.

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